0: autant que je puisse dire à l'heure actuelle, l'espèce vient de faire son apparition. Il doit y avoir une raison logique pour qu'un humanoïde ait évolué aussi vite. Remarquez les branchies sur le côté de la tête.
1: Oui, comme les poissons, mais ils se débrouillent très bien sur la terre.
0: Oui, on peut le penser, c'est exact. Mais je crois que leur habitat naturel, c'est l'eau. Quoique j'ai tout lieu de croire qu'ils sont en train de muter vers l'état amphibie. Regardez la grosseur du crâne. Cela veut dire qu'ils ont de prodigieuses capacités mentales.
2: Rythme cardiaque 120. Systole 140, diastole 85, température du corps 37, respiration 20, réflexes normaux.

0: Alors, la victime, commence à transpirer, à frissonner et à avoir de la bave à la bouche. Ceci n'est rien de rare, mais ce qui est rare, c'est que cette victime atteinte par ce nouveau virus devient extrêmement violente et veut absolument mordre quelqu'un d'autre. Et cette terrible phase de folie est suivie de coma et ensuite, dans tous les cas connus jusqu'à maintenant, de la mort. C'est étrange, c'est vraiment très étrange.
1: Ceci est un dernier exposé de la situation, qui est le résumé de ce que vous savez déjà. Efforcez-vous d'y croire.
2: Vous serez le premier homme à être projeté dans le futur, biologiquement parlant.

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3: Avant d'accuser d'infidélité la tête de lecture, les amplificateurs ou les haut-parleurs, il est nécessaire de vérifier si la salle d'écoute n'est pas responsable d'un manque de naturel dans la restitution des voix et des instruments. Grâce aux séquences qui suivent, vous pourrez repérer les résonances dans votre propre salle d'écoute en utilisant un son pur dont la hauteur, c'est-à-dire la fréquence, varie lentement. En supprimant, ou tout au moins en atténuant de telles résonances, vous corrigerez l'acoustique de votre pièce. Vous retrouverez alors à travers votre chaîne haute fidélité le naturel de l'écoute directe.

On nous dit, le bonheur c'est le progrès, faites un pas en avant. Et c'est le progrès, mais ce n'est jamais le bonheur. Alors si on faisait un pas de côté, si on essayait autre chose, si on faisait un pas de côté, on verrait ce qu'on ne voit jamais.

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poète et le vrai médecin de la vie parlée. Mais pour que la poésie ait toute sa bienfaisance, pour que la poésie soit psychiquement salvatrice, il faut qu'elle suive la dynamique précise des images naturelles.

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Messieurs, attention, attention. Des histoires inquiétantes, improbables peut-être,

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2: Et voici maintenant, à propos de l'autorité, du goût de l'autorité, et de l'esprit de servitude qui sévissent parallèlement dans le monde et chez nous, et pendant qu'il en est temps encore, c'est-à-dire avant qu'ayant tous été mis au pas, nous n'ayons même plus le droit de dire que nous y sommes, une petite chanson que je vais avoir le plaisir de vous chanter et que j'ai intitulée « Au 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
1: Dans ce sens-là, le texte proustien est une substance superbe pour le désir critique. C'est un véritable objet de désir pour le critique, car tout s'épuise dans le fantasme de la recherche, dans l'idée de chercher quelque chose chez Proust, et par là même, aussi, rend tout illusoire l'idée d'un résultat de cette recherche. La singularité de Proust, c'est qu'il ne nous laisse rien d'autre à faire que ceci, le réécrire, qui est le contraire même de l'épuiser. Roland Barthes.
2: Que l'analogie, le parallélisme va parfois très loin dans les détails.
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4: Pour trouver un compositeur qui ferait la synthèse entre tous les autres, qui représenterait même un en soi de la musique et qui, dans l'idéal, n'aurait pas une réputation polluée par des détails biographiques plus ou moins enthousiasmants, le plus sûr est peut-être de l'inventer. D'Alphonse Karr à Alessandro Baricco, en passant par Guy de Maupassant ou William Gaddis, les littérateurs ne se sont pas privés pour donner vie à des compositeurs fictifs qui s'appellent Conrad Krumfold ou bien David Barber, Saint Landry ou encore Edward Blass. Pour autant, ces créateurs de fiction n'ont pas spécialement le profil du compositeur idéal. S'il doit bien y avoir un roman qui met en scène un compositeur inventé à la mesure des idéalisations musicales de l'auteur, c'est probablement Vinteuil dans « À la recherche du temps perdu » de Marcel Proust. Reste à vérifier si la part d'idéal est si décisive dans les motivations de Proust et si Vinteuil n'est pas encore un peu trop inspiré de personnes réelles. Pour évoquer Vinteuil et écouter les musiques qu'il a pu inspirer, nous recevons Arthur Morisseau, qui est l'auteur d'un livre édité dans les Classiques Garnier, sous le titre « Les partitions de Proust ».

0: Yuri Kuroda au violon avec Simon Zaoui au piano dans la sonate dite de Vinteuil de Claude Pascal. Bonjour Arthur Morisseau.
1: Bonjour David.
0: Claude Pascal, c'est donc un compositeur qui a été premier Grand Prix de Rome en 1945 et l'année d'après, Henri Barrault, à la tête de la radio-télévision française, lui a commandé donc une sonate inspirée de Vinteuil. Et pour vous, c'est une des premières musiques écrites sur le modèle de ce que vous appelez les partitions de Proust.
1: Oui, tout à fait. C'est, à mon sens en tout cas, la première proposition qui a été faite à partir de ce qu'on appelle les ekphrasis musicales de Proust, c'est-à-dire les descriptions d'œuvres musicales dans « À la recherche du temps perdu ». C'est aussi la première fois que quelqu'un a été confronté à un texte littéraire qui est celui de Proust, et il a été aussitôt confronté à une forme de page blanche, c'est-à-dire que c'était très difficile. Il y a des indices sur lesquels on reviendra peut-être dans les ekphrasis de Proust. Il fallait essayer de les transcrire musicalement, donc de passer des mots vers les notes. Ça a été très compliqué pour Claude Pascal. Et d'ailleurs, au début, sa sonate, qui a été appelée seulement dite de Vinteuil, donc qui n'est pas tout à fait celle de Vinteuil, a disparu du circuit, a été jouée de temps en temps dans des salons, puis ensuite elle n'était plus du tout jouée. C'est une historienne de l'art qui l'a retrouvée, qui l'a remise un peu au goût du jour, et encore au goût du jour, je pense pas qu'on l'entende tant que ça aujourd'hui, alors que Claude Pascal a écrit d'autres œuvres qui sont particulièrement connues, mais pas cette sonate dite de Vinteuil. Et d'ailleurs, à la fin, il le dit lui-même, il a l'impression qu'il était très loin de Proust. Certains indices qu'on retrouve dans la partition littéraire de Proust ne sont pas du tout présents dans la sonate de Claude Pascal, qui par exemple est en 3 mouvements, alors que la sonate de Vinteuil chez Proust est de 4 mouvements. Il n'y a pas du tout de petite phrase non plus, il n'y a pas une phrase musicale qui prend le dessus, qui prend l'ascendant sur les autres.
0: Donc il y a des petits écarts par rapport aux indications de Proust, mais on pourrait déjà se poser la question de savoir de réaliser ce que Proust indique, si c'est pas déjà débordé de l'esprit proustien, qui peut-être avait programmé que cette sonate ne soit jamais entendue par personne. Alors on pourrait poser la question autrement avant d'en venir à cette idée-là, à quel point Vinteuil est fictif et a besoin de l'être ? Parce que vous avez relevé que l'association d'Aloysius Bertrand en 2011 a découvert un compositeur réel qui s'appelle Émile Vinteuil, qui est né en 1872, et ce qui jette une sorte de trouble en se disant que puisqu'il avait 40 ans quand Proust commence à écrire La Recherche, peut-être est-ce qu'il pensait à lui ?
1: Alors, pour ma part, je pense que c'est une coïncidence.
0: Oui.
1: Dans l'état civil français de l'époque, il n'y a aucun patronyme de Vinteuil. La famille là, qui a donné accès à une œuvre à partir d'un poème d'Aloysius Bertrand, effectivement, n'en a pas dit plus. On n'a pas du tout accès aux œuvres de ce Vinteuil-là.
0: Ah, vous doutez que ce serait même une blague de l'association ?
1: Non, pas de l'association, mais on ne sait pas exactement d'où ça vient et ce qu'il en est. En tout cas, ce qui est intéressant, c'est de voir qu'à un moment donné, il y a un compositeur qui a choisi de prendre comme nom Vinteuil. Il semble, en tout cas, c'est ce que disait l'article de Marion Péché qui a pu s'entretenir avec l'héritière, il semble qu'il a écrit plutôt vers la fin de sa vie. Donc ça va plutôt dans le sens d'un pseudonyme. Après, est-ce qu'on aura un jour accès à son œuvre ? Je ne sais pas, peut-être.
0: Alors, il semble qu'il pense beaucoup à Saint-Saëns ou à César Franck quand il pense à la sonate de Vinteuil. Ce n'est pas pour ça qu'il pense à quelque compositeur réel que ce soit. Quand il pense au personnage Vinteuil, et toute la création de ce personnage va tenir justement dans une mise à l'écart de la vie et de l'œuvre.
1: J'ai voulu vraiment essayer de me remontrer que Vinteuil est un personnage fictif, qu'il a certes des inspirations, mais on se perd progressivement dans ses inspirations. Proust lui-même joue avec ses inspirations. Il a voulu créer une forme de synthèse, en quelque sorte, du compositeur de l'époque, mais il s'est complètement détaché d'un compositeur réel. Comment on le sait ? Eh bien, déjà par rapport à ses essais dans Les plaisirs et les jours ou dans les feuillets épars qu'on appelle aujourd'hui Jean Santeuil, donc des œuvres plutôt de jeunesse, il réutilisait souvent un compositeur réel, Saint-Saëns, même parfois une phrase de Wagner, pour évoquer la musique en lien avec la narration. Dans La recherche du temps perdu, c'est complètement différent. Il a déjà créé Vinteuil de manière assez longue, ça a été une création assez longue, hein. C'est pas venu tout de suite. Il a commencé par deux personnages, un personnage qui s'appelait Vinton, qui est un naturaliste, et un personnage qui s'appelait Berger. D'ailleurs, le nom ressemble un peu à Bergotte, l'écrivain. Fictif lui-même dans La recherche. Donc, il a mélangé déjà ces deux personnages. On est arrivé à quelque chose dans les brouillons qui s'appelait, un personnage qui s'appelait Vinteuil, et enfin on est arrivé vers Vinteuil. Mais la question, effectivement, d'un compositeur réel derrière Vinteuil, je pense qu'il faut la laisser de côté. Certains parlaient par exemple de Vincent Dindy, Vincent Dindy.
0: Et le teuil, lui, serait
1: le,
0: venu...
1: Alors, le teuil, c'est assez fréquent chez Proust.
0: De Auteuil.
1: Auteuil, voilà,
0: de,
1: par ouais. exemple. Santeuil.
0: Ah oui, Jean Santeuil, qui est un autre livre de Proust.
1: Et, le, et même le nom, d'ailleurs, de d'Hilier Combray dans Jean Santeuil, finit en œil, je crois que c'est éteuil. Donc, il y a vraiment, ça, c'est un suffixe qui est assez fréquent dans l'invention de Proust.
0: Alors, l'intérêt, justement, de créer un compositeur fictif, c'est aussi que son œuvre puisse ressembler à l'œuvre de bien des compositeurs réels, mais à plusieurs. Angelina Cosi a dit que bah, les sources étaient potentiellement très nombreuses à coïncider en esthétique avec ce qu'il décrit de ses œuvres, sa sonate et son sanctuaire. Ça peut aller de Fauré à Ravel, en passant par Debussy, Schumann, Gounod, ou encore Chausson, dit Chausson aussi.
1: Et c'est pour ça que pour moi, elles sont beaucoup trop nombreuses et que j'ai vraiment essayé de montrer qu'elles étaient plutôt après, oui. L'après Vinteuil plutôt que l'avant Vinteuil. En fait, j'ai essayé de le restituer un petit peu hein, dans l'ouvrage. Il y a énormément de sources donc, qui sont données par Proust.
0: Oui.
1: Mais là aussi, on peut vraiment se demander s'il ne joue pas avec ce lecteur, s'il n'essaie pas de faire plaisir aussi aux, personnages, enfin, aux personnes à qui il s'adresse. Par exemple, on a cette fameuse lettre à Jacques de la Creteuil dans laquelle il énumère un certain nombre
0: en avril de 1918. Ouais.
1: Donc, tout à fait. Un certain nombre de compositeurs qui, on passe de Saint-Saëns à Wagner, à César Franck, et tous auraient recréé la petite phrase. Dans sa correspondance également, il joue avec cela puisqu'il écrit à Madame Chekhevitch, qui est une personnalité d'époque d'origine russe, il écrit que ce serait Borodine qui aurait inspiré la petite phrase. Donc là aussi, soit il sciemment il crée un brouillage, soit il est face à certaines personnalités et pour leur faire plaisir, il dit qu'il se serait inspiré de tel ou tel.
0: Oui, parce que là, on est dans l'argumentation mondaine en quelque sorte, c'est-à-dire dans les dédicaces, dans les lettres, alors que dans le texte, dans la recherche, il n'y a qu'une comparaison musicale. Elle fait référence à Tristan et Isolde avec Wagner.

0: Donc voilà peut-être la phrase que Proust avait dans l'oreille quand il pense à la sonate de Vinteuil, à ceci près que l'analogie avec Wagner pourrait être à un autre niveau quand on pense à la pratique du leitmotiv. Sans doute est-ce que La recherche du temps perdu représente un équivalent littéraire de premier plan?
1: Alors pourquoi pas la petite phrase qui pourrait représenter un équivalent du leitmotiv dans le fait qu'elle revient à plusieurs reprises, qu'elle illustre à chaque fois des sentiments propres à tel ou tel personnage, en l'occurrence Swann. Mais autrement, Proust s'éloigne plutôt de Wagner. Il est...
0: Et précisément au moment où il commence la recherche, justement.
1: Oui, complètement.
0: C'est le moment où il est loin wagnérien de sa vie, en quelque sorte. Ouais.
1: Oui, puisqu'il a eu une admiration pendant longtemps pour Wagner. Ça a été écrit. Enfin, il y a eu beaucoup d'écrits dessus. On aurait pu dire qu'il choisissait un peu Wagner comme ancêtre aussi de Vinteuil, donc comme une sorte de filiation. Mais il se détache de Wagner. On a effectivement, comme vous avez dit, cette comparaison avec Tristan et Isolde. Mais il s'en détache pour vraiment créer ce Vinteuil littéraire. Il se détache donc aussi de la pratique du leitmotiv en allant plutôt vers quelque chose qui serait de l'ordre du contrepoint ou alors musicalement de l'ordre de la forme sonate, cyclique et donc de compositeurs comme César Franck.
0: Ça ne vous empêche pas de relever des possibles paronomases Verdurin-Wagnérien ou Verdurin-Ordurin?
1: Oui, mais ça c'est moqueur de la part de Proust, et de moi peut-être aussi un peu, mais c'est vrai que Ordurin, Verdurin, il y a quelque chose, sachant que le salon des Verdurin est le salon wagnérien par excellence, et que Wagner parodie les écoutes de Wagner, parodie aussi le snobisme wagnérien. Donc là, oui, s'il y a cette paronomase, c'est paronomase, puisqu'il y a aussi Wagnérien, Verdurin, c'est uniquement un clin d'œil, un jeu de mots pour aller contre le salon Verdurin.
0: Ouais. Enfin, vous faites quand même aussi des parallélismes entre le Wagner du roman Le Feu de Gabriel d'Annunzio et Vinteuil, avec un certain nombre de thèmes comme la maladie, comme la vieillesse, comme l'animalité.
1: Oui, même si en fait il y a vraiment dans Le Feu une forme de grandeur de Wagner. En plus, c'est le Wagner de la fin. On est dans quelque chose de grandiloquent et on n'est pas du tout dans quelque chose qui est proche de Vinteuil, qui est un personnage. C'est qu'on n'en a pas encore trop parlé de ce personnage, mais on sait très peu de choses sur lui finalement. Il est très timide, professeur de piano des sœurs de la grand-mère du narrateur, l'organiste de Combray. Dans sa personnalité, il est assez effacé. Proust parle d'ailleurs d'un personnage au bourgeoisisme pudibond.
0: Il a peu de consistance existentielle, on peut le dire comme ça, finalement.
1: Oui.
0: Mais ça, c'est à dessein. Il est pauvre en vie pour être riche en œuvre, non ?
1: En fait, c'est ça. C'est que Proust avait vraiment voulu faire un personnage qui déjà illustrait son anti-beuvisme, un personnage qui se détachait, était distinct de son œuvre, en tout cas sur le papier. La preuve, lorsque dans le salon des Verdurin, Swann entend la sonate, on pense que ce n'est pas possible. Il pense que ce n'est pas possible que ce soit Vinteuil, la vieille bête, puisqu'il l'appelle ainsi, qui ait écrit cette sonate. Donc, Proust a réellement voulu opposer le personnage à son œuvre, bien qu'ils se rejoignent évidemment avec la paternité de l'œuvre. Et encore, ça c'est quelque chose qui est assez intéressant, c'est que le Septuor, toutes les œuvres, en fait il y a deux œuvres, deux catégories dans les œuvres de Vinteuil. Il y a une première partie où on retrouve la sonate, on retrouve les œuvres du temps de son vivant, et il y a une deuxième période où on retrouve ses œuvres posthumes, c'est-à-dire le Septuor et d'autres œuvres qui sont nommées mais non décrites dans la recherche du temps perdu. Et ce double postulat, d'abord des œuvres comme la sonate, ensuite des œuvres comme le Septuor, il faut se demander comment elles ont été mises à jour, en fait. Et il y a l'ami de la fille de Vinteuil, qui est une forme de musicologue de l'époque, qui a déchiffré les brouillons, qui a transcrit ce que Proust appelle des hiéroglyphes, afin de faire émerger le Septuor et d'autres œuvres. Mais comme c'était très illisible, c'est dit à plusieurs reprises, c'est les plus grandes œuvres de Vinteuil, d'ailleurs il est décrit comme le plus grand compositeur de l'époque, ce sont ses plus grandes œuvres, et pourtant on n'est pas certain qu'on doive attribuer la paternité du Septuor entièrement à Vinteuil, c'est-à-dire qu'est-ce que la fille de Vinteuil a pu rajouter en essayant de décrypter ces partitions. Ça, c'est quelque chose de vraiment intéressant au niveau
0: de l'œuvre.
1: Il y a
0: un trouble de paternité.
1: Il y a un trouble. Parce qu'il y a un objet absent tout au long de l'œuvre, c'est les partitions. Alors, on n'a jamais la partition.
0: C'est pour ça que ça pose la question de faut-il que l'objet ne reste pas absent ? Et y a-t-il forcément une discordance au projet proustien à se mettre à réaliser ces partitions, ce que vous appelez ces exphrasies ?
1: Non, je ne pense pas justement, parce que chez Proust, il y a cette forme de désir, il y a cette forme d'envie de vouloir réécrire. Ça se voit déjà, évidemment, au niveau de la réception littéraire de l'œuvre de Proust, mais aussi dans la réception musicale. C'est-à-dire que la description de ces ekphrasis, de ces descriptions musicales, que ce soit la sonate ou le septuor, ont donné envie à des compositeurs réels de les mettre en musique. Parce qu'en fait, il y avait certes des détails précis, une forme de signe musical, des données concrètes, une forme de description au niveau de l'usage de la métaphore, des comparaisons, de création d'un nouvel univers, d'un nouveau monde. Tout cela réuni donne envie de recréer. Et pourquoi c'est possible ? C'est qu'à partir de ce moment-là, il y a des interstices. C'est-à-dire que contrairement à d'autres compositeurs fictifs qui sont décrits par d'autres écrivains et qui surchargent en général leurs ekphrasis, Proust laisse la possibilité à ce qu'on le suive.
0: Une sorte d'appel au pastiche.
1: En quelque sorte, ouais. En quelque sorte.
0: Voici un exemple de Alice Buaenko, une sonate en fa dièse. Dans quel contexte est-ce que Alice Buaenko compose
1: cette sonate ? C'est une étudiante d'Oxford.
0: Donc c'est bien un exercice de style à ce moment-là.
1: Là, c'est un exercice de style, complètement. Et elle a été invitée, ainsi qu'un autre étudiant, à composer une sonate de Vinteuil à partir des descriptions de Proust.
0: Et c'est Guy Newbery au piano avec Victoria Gilles au violon.

0: dans une prise de son qui prend quelques distances avec la sonate. C'était donc cette sonate en fa dièse de Alice Buaenko. Peut-être est-ce qu'on va s'arrêter un moment sur cette tonalité, puisqu'elle est choisie par Proust, et certains commentateurs comme Shiomihara par exemple se sont demandé pourquoi.
1: Oui, alors déjà Alice Buaenko en l'occurrence a choisi le fa dièse majeur, tandis que son collègue avait choisi le fa dièse
0: Adam Turner,
1: mineur.
0: Il s'appelle. Adam Turner, exactement. Alors que Proust était plutôt majeur. Hein.
1: Oui, ouais. Enfin, on ne pourra jamais être certain évidemment, mais ce serait plutôt majeur. Et de toute façon, sa sonate d'ailleurs était assez proche, hein, on parlait d'exercice d'école, était assez proche de ce qui est de ce qu'aurait pu être la sonate de Proust. Elle a essayé vraiment de suivre à la lettre tous les détails qu'il peut donner. Je ne sais pas si on reviendra sur ces détails assez objectifs, hein, mais le violon, donc le fa dièse, la forme sonate, même si elle a créé une sonate en miniature, c'est-à-dire que ça dure une dizaine de minutes, et elle a essayé de remettre quatre mouvements avec une deuxième partie un peu plus lente et qui contient la petite phrase introduite par des trémolos, etc. Enfin, on y reviendra peut-être. En l'occurrence, le fa dièse, effectivement, a une logique à la fois littéraire et musicale. On le retrouve dans un roman lu par Proust, Fa dièse d'Alphonse Karr, et c'est un roman également qui a de fortes ressemblances avec l'histoire entre Swann et Odette.
0: Où il y a justement déjà un compositeur fictif qui est Conrad Krumhoff, dont je parlais en ouverture. Oui.
1: Et ce compositeur a écrit une petite phrase, sauf que elle s'arrête toujours au fa dièse dans la mémoire du personnage. Et donc, il ne sait pas exactement ce qu'il y a ensuite, et ce fa dièse le hante, c'est-à-dire qu'il aimerait savoir ce qu'il y a ensuite.
0: C'est déjà une œuvre trouée. Ouais.
1: Exactement. D'ailleurs, vraisemblablement, ça a été composé par Alphonse Karr. C'est exceptionnel pour le noter, puisque souvent, lorsqu'il y a une introduction d'une véritable partition, parce que là, cette fois, on a la partition. Oui. On a une petite partition qui est donnée dans le roman. Lorsque, normalement, une partition est insérée, c'est une partition d'un compositeur réel. Là, vraisemblablement, ça a été composé par Alphonse Karr. Et on a aussi ce fa dièse, effectivement, du côté de la musique, notamment, et c'est là où on retrouve quand même quelque chose assez proche, puisque dans la biographie de Vinteuil, on retrouve un peu César Franck, on l'a dit, notamment dans la biographie de Vincent d'Indy, c'est ça qui est intéressant, il y a des parallèles de la biographie de Vincent d'Indy, de César Franck par Vincent d'Indy, on retrouve certains rapprochements, et on retrouve aussi notamment ce fa dièse qui était assez important dans l'écriture de César Franck. On dit que c'était un fa dièse céleste, on le retrouve notamment dans les Béatitudes, qui est une partition que Proust avait chez lui, dans sa chambre, qu'il consultait. Puisque, effectivement, on n'est pas forcément revenu sur les savoirs propres à Proust, mais une des différences majeures qui fait que peut-être des personnes ont envie de recréer à partir de Vinteuil une musique, c'est que Proust était quand même mélomane, qu'il lisait la musique.
0: Et pianiste.
1: Ouais. Sa grand-mère et sa mère étaient effectivement pianistes, c'est sa mère qui lui apprend le piano. Il a une connaissance de l'harmonie, une connaissance de l'instrumentation.
0: Et il a eu aussi une liaison tout à fait durable avec Reynaldo Hahn,
1: exactement,
0: le compositeur.
1: Également avec Reynaldo Hahn, des échanges nourris sur la musique. Il est capable vraiment d'analyser et de connaître aussi l'histoire musicale. C'est important de le noter puisque ça lui a été souvent dénié, nié. Dans les années 60-80, les études disaient que Proust n'en connaissait absolument rien de musique, donc ce n'était pas intéressant de faire attention à ce qu'il avait pu écrire en musique, que souvent il y avait des erreurs. En réalité, maintenant, je m'inscris aussi dans les travaux d'autres personnes, hein, le savoir de Proust est prouvé. Il sait lire la musique, il sait jouer, il écrit souvent d'ailleurs à Reynaldo
0: Hahn. Et il doit donc compter dans les raisonnements que l'on fait à l'endroit de Vinteuil.
1: Ouais. Exactement.
0: Alors, les partitions de Proust, votre livre Arthur Morisseau est issu d'un travail de thèse qui a été dirigé par Cécile Leblanc de Paris 3 et Vincent Contreau de l'Université de Tours. Cécile Leblanc, elle soutient l'idée que Vinteuil est plutôt une synthèse de la musique du temps de Proust, alors que vous êtes au bord de dire, enfin vous dites même que la sonate de Vinteuil permet à Proust d'illustrer sa quête de l'absolu artistique.
1: Alors, je la rejoins sur le fait
0: sur
1: que
0: la synthèse,
1: c'est une synthèse, évidemment.
0: Mais en plus, vous mettez l'absolu.
1: Ça me sert aussi de son côté fictif. On a besoin qu'il soit fictif. Proust a besoin qu'il soit détaché de tout référent. Sinon, il ne peut pas projeter son œuvre vers un futur, vers quelque chose de plus moderne, vers quelque chose qui n'existe peut-être pas encore. Donc, effectivement, une forme d'absolu, peut-être, comme vous dites.
0: Parce que cette idée d'absolu, elle est réactivée dans un contraste que vous relevez bien entre le fait que Swann est beuviste, en quelque sorte, il est du côté de Sainte-Beuve, là où Vinteuil serait du côté de Proust, c'est-à-dire contre Sainte-Beuve, pour reprendre le titre de Proust.
1: Alors, Swan Beuviste, je ne sais pas, mais en tout cas, effectivement, il lit l'œuvre de Vinteuil par rapport à... Et le narrateur, à un moment donné, a aussi cette tentation, l'œuvre de Vinteuil par rapport au compositeur.
0: Ouais.
1: Mais en fait, c'est surtout que Swan écoute la sonate uniquement par rapport à son référent et ne ressent pas l'appel à créer qu'on y trouve, que trouvera le narrateur en revanche dans le Septuor. Et c'est en ça d'ailleurs qu'on rejoint un détachement plutôt de certaines thèses de Schopenhauer, où Proust était d'abord...
0: Il était wagnérien justement, donc, enfin, ouais, donc c'était...
1: Oui, mais justement, en fait, au début, dans les premières années, Swann peut être attaché à Wagner.
0: Ouais.
1: Il y a ces théories schopenhauriennes qui sont en revanche rejetées progressivement lorsque Vinteuil prend progressivement sa place, ouais, en tant que compositeur réellement fictif, qui est réellement détaché de tout ce qui le précède. Enfin, ou alors, soit il est un tout, soit il est complètement détaché, mais ce qui se rejoint peut-être un peu.
0: Oui, mais alors, sans doute, est-ce qu'il est même la figure de ce détachement ? On pourrait presque dire, vous relevez par exemple la lettre que Proust adresse à Suzanne Lemaire en novembre 1894. J'ai proposé à Will de nous la lire.
2: « Je crois que l'essence de la musique est de réveiller en nous ce fond mystérieux et inexprimable à la littérature et en général à tous les modes d'expression finie qui se servent ou de mots et par conséquent d'idées, choses déterminées, ou d'objets déterminés, peinture, sculpture, de notre âme, qui commence là où le fini et tous les arts qui ont pour objet le fini s'arrêtent, là où la science s'arrête aussi, et qu'on peut appeler pour cela religieux. »
0: Alors ça, c'est dans une lettre de 1894, mais dans le roman lui-même, il a cette phrase « Je me demandais si la musique n'était pas l'exemple unique de ce qu'aurait pu être, s'il n'y avait pas eu l'invention du langage, la formation des mots, l'analyse des idées, la communication des âmes.
1: » Effectivement, en fait, il s'inscrit quand même dans une perspective qui est que jusqu'au XVIIIe siècle, le langage est supérieur à la musique, aux notes. À partir justement de Rousseau, mais également de Schopenhauer, et après on le retrouve aussi chez D'Annunzio, la musique prend le pas sur,
0: elle s'absolutise.
1: Sur la littérature. Exactement. Et lorsque Proust effectivement écrit cela, lorsqu'on le retrouve dans la Recherche du temps perdu, il le pense un petit peu, mais il va quand même aussi s'en détacher.
0: Parce que quand il écrit dans La Prisonnière, dans la musique de Vinteuil, il y avait ainsi de ces visions qu'il est impossible d'exprimer, presque défendu de contempler, on est en plein dans le topos de l'ineffable, enfin dans cette idée que la musique est un au-delà du langage et que par conséquent, on parlerait forcément d'autre chose qu'on essaierait de reformuler ce qu'elle dit, quoi.
1: Oui. Et c'est d'ailleurs pour ça qu'il refuse complètement la musique vocale.
0: Oui.
1: Pour lui, seule la musique instrumentale peut permettre d'atteindre cet ineffable. C'est d'ailleurs pour ça qu'il, c'est ce qu'il décrit essentiellement. Et c'est aussi une de mes hypothèses, c'est aussi pour ça que certaines ekphrasis qui sont vocales dans d'autres œuvres d'écrivains qui évoquent un compositeur fictif fonctionnent moins bien ou ne sont pas reprises par des compositeurs réels. Donc oui, la musique instrumentale contribue à cet ineffable de la musique.
0: Alors c'est ça le levier qui lui permet d'être à ce point contre Sainte-Beuve, alors c'est justement de, par cette absolue musicale, pouvoir organiser une sorte d'abîme entre le moi social et le moi profond.
1: Pour Vinteuil ?
0: Ouais.
1: Oui, pour Vinteuil, oui, complètement.
0: Plus que pour Proust même.
1: Oui, puisque... Enfin, après, c'est le reflet de l'œuvre de Vinteuil. Enfin, l'œuvre de Vinteuil, il le reflète aussi de la Recherche du temps perdu. C'est-à-dire que on parle souvent d'autofiction pour La Recherche du temps perdu, on voit souvent les rapprochements qui sont faits, mais il a quand même voulu créer quelque chose d'entièrement fictif jusqu'au bout. Et c'est effectivement peut-être le parangon avec Vinteuil et son, en tout cas le modèle avec Vinteuil et son œuvre musicale, c'est ce détachement complet, presque radical. Chez Proust, c'est un peu plus mêlé, c'est peut-être pas aussi pertinent.
0: Mais alors, est-ce que Vinteuil va lui permettre d'affiner ce qu'il entend par le moi profond ?
1: Oui, mais à partir de l'œuvre, pas du tout du personnage, puisque, on l'a dit, le personnage est... on n'a pas trop de détails sur lui. C'est l'œuvre de Vinteuil qui permet éventuellement de mieux comprendre le personnage. Il y a cette phrase que je ne vais pas vous reciter exactement, mais où le narrateur a l'impression d'entendre une fraternité dans l'œuvre de Vinteuil par rapport au personnage de Vinteuil lui-même, et qu'il a l'impression à ce moment-là de le comprendre.
0: Parce que le fait que ces descriptions musicales soient justement lacunaires, et vous semblez dire qu'elles le sont volontairement pour laisser une béance, est-ce que ça explique que quand les compositeurs, notamment au cinéma, essayent de s'y mettre, il y a eu plusieurs situations finalement où ils ont dû avorter le projet de les mettre en musique?
1: Alors, est-ce que c'est... On ne sait pas si vraiment... Il y a des films qui ont été avortés, effectivement. Est-ce que c'était à cause de la musique? Je ne sais pas. En revanche, il y a eu des films qui ont effectivement également été portés à l'écran et qui ont proposé une ou plusieurs musiques, mais qui étaient réelles, c'est-à-dire qui préexistaient à l'œuvre et qui ils n'ont pas souhaité réinventer quelque chose. C'est le cas, par exemple, de Nina Campanese, qui a choisi de conserver différents compositeurs qui sont dits être proches de Proust ou de l'époque de Proust, ou en tout cas appréciés par Proust.
0: Alors on peut prendre l'exemple peut-être du Temps retrouvé, le film de Raoul Ruiz qui va demander donc une sonate de Vinteuil au compositeur Jorge Arriagada. Comment il s'y prend, Jorge Arriagada?
1: Alors c'est lié en fait aux questions d'adaptation de l'œuvre de Proust au cinéma. Arriagada va travailler vraiment en concertation avec Raoul Ruiz. Et créer une forme de musique un peu romantique du début, de la fin du 19e siècle, début du 20e siècle.
0: Oui, donc c'est à la forêt, à la franque en même temps. Quoi. Ouais, d'accord.
1: Et ce qui est intéressant, enfin ce qui m'a intéressé en tout cas de voir, c'est qu'à travers la totalité de sa création, enfin la totalité de la sonate de Vinteuil qu'il recrée, on retrouve Saint-Saëns, on retrouve par exemple les guirlandes de triples d'aquarium, on retrouve aussi le carnaval des animaux, on retrouve voilà, un certain nombre d'emprunts romantiques, de presque de pastiches musicaux.

0: La sonate de Vinteuil, mais en fait de Jörger Jagada, qui donc se sert beaucoup des descriptions de Proust, mais aussi des modèles supposément sur les compositeurs réels que Vinteuil aurait pu prendre en charge.
1: Oui, on a notamment entendu donc au début un thème qui est une citation du solo de violon de la fin de la danse macabre, transposée à la tierce. On a entendu aussi les fameuses guirlandes d'aquarium dans le Carnaval des animaux de Saint-Saëns. Donc on a toutes ces réécritures finalement de compositeurs que Proust appréciait comme une sorte de fusion dans la musique d'Ariagada. Mais là où c'est intéressant, c'est que la toute dernière phrase là qu'on vient d'entendre, c'est la fameuse petite phrase. Et en tout cas, à mon sens, cette phrase échappe à toute transposition ou toute transformation de phrases existantes, comme si Ariagada avait souhaité créer finalement sa propre petite phrase.
0: Pour faire ce travail, Arthur Morisseau, vous avez un petit peu rembobiné l'histoire des compositeurs fictifs aussi pour étudier la singularité de Vinteuil dans cette littérature, puisque finalement c'est quelque chose de relativement récurrent, au moins depuis la fin du XVIIIe siècle, puisque votre première occurrence, c'est La curieuse vie du musicien Joseph Berlinguer, d'un écrivain allemand qui s'appelle Wilhelm Wackenroder. C'est 1796.
1: Oui, c'est enfin, celle, la première que j'ai trouvée. Peut-être qu'il y en a d'autres, ça m'intéresserait de savoir si certains le savent, mais je ne crois pas. Et encore, il était quand même très inspiré de Félix Mendelssohn, mais en tout cas, c'est le premier. Ouais. À partir de ce moment-là, on a commencé à voir ce que j'ai construit comme une nouvelle catégorie, une sous-catégorie de la fiction, c'est-à-dire les personnages, les histoires où il y a des personnages de compositeurs fictifs. Auparavant, ils étaient effectivement uniquement réels lorsque un écrivain les convoquait.
0: Parmi les compositeurs en question, justement, il y en a un qui a donné lieu à des mises en musique par des compositeurs du 19e siècle. C'est le compositeur Kreisler, qui est inventé par Hoffmann. Alors lui aussi, il a des modèles réels en tête. Il pense à Berlioz et Liszt.
1: Oui, tout à fait. Alors, c'est les lecteurs qui s'amusaient
0: à repérer
1: ça, parce qu'en réalité, il s'agit peut-être surtout d'Hoffmann. Bon, c'est une hypothèse d'un de ses amis. Oui, il crée donc Kreisler, qui est un compositeur un petit peu excentrique, qui compose une œuvre un peu folle aussi, une œuvre aussi avec une vision romantique de l'artiste qui est en lutte avec sa propre existence, avec sa propre en proie à la folie, en lutte avec son propre esprit également. Il a une œuvre qui est pour beaucoup vocale, puisque en fait, ce qui est intéressant avec les compositeurs fictifs, c'est de voir qu'ils s'inscrivent quand même à chaque fois dans une époque. Donc là, Kreisler, on est début du 19e, enfin avec Hoffmann et Kreisler, on est au début du 19e siècle. C'est le moment où l'opéra a une forte importance. Donc qu'on retrouve de la musique vocale, ce n'est pas trop étonnant. Mais ce qui est intéressant, effectivement, de repérer, c'est qu'il y a eu des reprises des ekphrasis musicales décrites par Hoffmann et que globalement, c'est les descriptions que fait Hoffmann sont parfois assez proche de celle de Proust, ou en tout cas semble fonctionner, garde un certain nombre d'interstices. Et en effet, on sait que Schumann avait créé les Kreisleriana à partir de l'œuvre d'Hoffmann.
0: Alors voici la première page de ces Kreisleriana de Schumann par la pianiste Lauriane Corneille.

0: La première des Kreisleriana de Robert Schumann par Lauriane Corneille. Donc là, on a une musique en effet inventée à l'occasion d'un compositeur fictif. Les compositeurs fictifs qui suivent dans le 19e sont un peu des anti-héros de l'histoire de la musique pour mieux être des héros littéraires. On pourrait dire ça à propos de Gambara, par exemple, de Balzac?
1: Oui, pourquoi pas. Balzac, en fait, recrée effectivement ce compositeur Gambara, qui est à l'origine d'ailleurs un facteur d'instruments.
0: L'orphée inconnu de la musique moderne.
1: Oui, bon là, c'est ironique. En fait, il essaie aussi de refaire une forme de situation des musiciens réels, donc toujours effectivement ancré dans une époque. Donc le côté fictif du compositeur à la fois éclaire la situation des compositeurs réels et à la fois va peut-être effectivement dans une forme de compositeur plus, pas surréaliste, mais un peu étrange, parce que Gambara a une forme de folie comme Kreisler. Il y a ce pouvoir magique aussi de sa musique qui veut, enfin, il voudrait que sa musique tende vers l'infini et il n'y parvient pas forcément, puisque les descriptions musicales de Balzac pèsent sur la musique. C'est un enchevêtrement de tonalités, de détails très techniques, très pointus, qui peut-être ne rend pas hommage forcément à une description plus subtile comme celle que pouvait proposer Hoffmann, ou comme celle évidemment que propose Proust. Après, il faut savoir quand même que Balzac, je disais tout à l'heure que Proust avait quand même des compétences fortes en musique, Balzac a découvert la musique assez, enfin la technique musicale assez tardivement. Il était complètement ignorant 6 mois avant d'écrire sa nouvelle Gambara.
0: Mais ça veut dire que faire fiction de compositeur dans le cas de Balzac, c'est donner une représentation plutôt excentrique de la figure du musicien, ce qui est un peu le cas aussi chez Hoffmann, là où chez Proust, ce sera quand même une vision plus absolue.
1: Oui.
0: Et idéalisée. Ouais.
1: Oui, je pense que oui.
0: Parce que sur la trentaine de compositeurs fictifs que vous avez pu relever, finalement, ceux qui, justement, ont cette vertu de donner une vision idéalisée de la musique sont assez minoritaires, mais aussi assez massifs. Il y a donc Vinteuil, mais il y a aussi Jean-Christophe Kraft, dont Romain Rolland publie la biographie sous le titre Jean-Christophe.
1: Oui, effectivement, Jean-Christophe est Kraft est un compositeur même presque plus idéaliste
0: que Vinteuil. Ouais.
1: C'est avant tout en fait une forme d'historien de la mémoire. C'est pas vraiment un écrivain de la musique. Romain Rolland, l'écrivain, fait une forme d'amoncellement de références. Il avait écrit une thèse sur le théâtre lyrique, mais il fait un peu en quelque sorte aveu d'échec dans la description de la musique. Il les distingue beaucoup, il fait un vrai distinguo, puisqu'on parlait tout à l'heure de partitions réelles qui sont inscrites dans l'œuvre, qui sont mises dans l'œuvre. Là, en l'occurrence, il insère de véritables partitions. Donc, il ne parvient pas à réellement décrire l'œuvre musicale.
0: Et qui sont composées par qui, cette fois ?
1: Et voilà, c'est ça qui est intéressant, c'est que il fait comme si c'était les partitions de Jean-Christophe, alors qu'en réalité, si on les joue, on arrive à retrouver derrière, il y a Bach, il y a Schubert, en tout cas, il y a d'autres compositeurs. Et c'est une forme, pas d'entourloupe, mais de pirouette, qui finalement mène à cet aveu d'échec.
0: Ah oui, parce que sinon on aurait pu imaginer c'est le compositeur que tous les autres auraient parodié ou auraient plagié, je sais pas. Alors il y en a un aussi auquel on a consacré l'épisode pactisé de Métaclassique avec André Hirt, c'est Adrian Leverkühn dans le Docteur Faustus de 1947 de Thomas Mann, qui là pour le coup est une espèce de sommet dans la fiction de compositeur.
1: Oui et non.
0: Alors
1: oui et non, parce que
0: pour vous, c'est plutôt le fond. On touche le fond.
1: Non, c'est pas le fond. En fait, Leverkühn, enfin Mann écrit après Proust, mais il est encore assez ancré. C'est vrai qu'on n'a pas évoqué ça. Il me semble qu'il y a deux catégories de ces compositeurs fictifs, donc qui partent de Joseph Berlinguer avec la curieuse vie du musicien Joseph Berlinguer. Avec Willem Wackenroder. À partir de cette œuvre, on a une première partie où les compositeurs sont encore souvent protagonistes, personnages principaux, ou en tout cas, ils arrivent à avoir une œuvre, même si elle n'est pas toujours bien écrite, même si c'est parfois
0: et
1: un échec.
0: Même pas le sujet du roman, oui.
1: L'œuvre. Ah non, l'œuvre, non, n'est pas
0: c'est
1: le
0: ça,
1: sujet.
0: Ouais.
1: Oui, bien sûr. Et donc, effectivement, en tout cas, un itinéraire de musicien. Voilà, on pourrait le dire comme ça. Et une deuxième partie, un peu plus parodique, on en reparlera. En tout cas, Thomas Mann est encore rattaché à cet itinéraire d'un musicien. Le problème, c'est qu'il y a, on parlait de l'antibovisme de Vinteuil, ouais. Il y a trop de détails sur Leverkühn. On sait, Mann a presque voulu tout dire sur lui. On est au courant de la couleur de ses cheveux, on est au courant du sous-titre de ses œuvres aussi. Et ça, c'est assez fréquent. On le retrouve aussi d'ailleurs chez D'Annunzio. Les œuvres fictives portent un nom un peu à rallonge, ont souvent une description qui ressemble plus au livret, donc ressemble plus à de la musique programmatique, plus qu'à une volonté d'une ekphrasis plus idéale, plus absolue, comme on disait. Finalement, les descriptions de Thomas Mann se révèlent être une forme, comme chez Balzac, d'exercice un peu rhétorique. Également, beaucoup de tonalités, on pourrait citer de nombreux passages. L'objet même de la description, la musique, échappe, puisqu'elle a des référents à chaque fois par rapport à ce que l'auteur est en train de faire, à ce qu'il est en train de composer. On a également des comparaisons à des œuvres réelles. On a dit qu'il y en avait une de chez Proust qui était Wagner, mais chez Thomas Mann, c'est presque que ça. C'est-à-dire que toute l'œuvre décrite, et on sait évidemment également qu'il s'inspire de Schoenberg, lorsqu'il veut décrire l'œuvre d'Adrien de Leverkühn. Puisqu'il a beaucoup discuté de musique avec Adorno, il connaît bien Schoenberg, il a écrit aussi des biographies de compositeurs célèbres, et finalement, dans Le Docteur Faustus, on a une forme de biographie de ce compositeur fictif, également un peu fou, et on est loin de ce qu'on retrouve chez Vinteuil, avec un éloignement de la description du personnage. On ne sait pas trop qui il est, alors que chez Mann, on a trop de détails.
0: Oui, parce que vous dites la force de Vinteuil vient précisément de sa biographie épurée. Donc on arrive à une sorte de paradoxe, c'est-à-dire qu'il ne faudrait pas être trop personnage de roman pour être un bon compositeur de fiction.
1: Pour avoir une œuvre qui puisse donner un élan de désir, donner ouais. Une volonté de justement déceler ce mystère, de le comprendre en recomposant ou en réécrivant, bien sûr.
0: Donc, alors, si la force de Vinteuil vient de sa biographie épurée, le sacrilège suprême, c'est celui que Jérôme Bastianelli va faire quand il écrit La vraie vie de Vinteuil.
1: Complètement.
0: Alors, je vais poser la question pour l'émission Versus Écouter d'Espace 2. Comment il s'y était pris pour écrire cette biographie d'un compositeur fictif, une émission qu'on avait commencer par faire comme si sa fiction n'en était pas une.
2: J'ai essayé d'imaginer la trace que Vinteuil a pu laisser chez ses contemporains, et notamment effectivement cette idée qu'il aurait pu soit que Gounod aurait pu lui demander de finir une de ses œuvres, une messe, soit que Gounod se soit inspiré, sans forcément le dire à Vinteuil, d'une œuvre de Vinteuil pour terminer son travail. Et puis de même, j'ai inversé, on sait que la sonate de Vinteuil, d'après Proust, a été inspirée par Saint-Saëns, par Franck justement, puis par plein d'autres, Fauré aussi. Et donc j'ai inversé un peu la logique en me disant que Vinteuil a été un précurseur et que Fauré, Franck et Saint-Saëns avaient, eux, copié la fameuse sonate de Vinteuil, enfin copié non, mais c'était inspiré de cette sonate pour écrire les chefs-d'œuvre qui sont eux bien connus aujourd'hui.
0: Un commentaire, Arthur Morisseau. Oui.
1: On est effectivement dans son projet aux antipodes de ce que Proust aurait voulu faire. Beaucoup de Proustiens d'ailleurs pourraient éventuellement le reprocher à Bastianelli, mais ce qui m'a semblé intéressant, c'est qu'en recréant cette vie à Vinteuil, il fait ce que les compositeurs font avec l'œuvre de Vinteuil, c'est-à-dire s'insérer dans les interstices, dans ce qui nous manquait. Et ce qui est très drôle, puisque bon, son ouvrage est entre la parodie, l'ouvrage universitaire, avec la création de cette biographie de Vinteuil, mais ce qui est intéressant, c'est que finalement, ce n'est plus Vinteuil. En feignant de le rendre réel, Bastianelli s'oppose à ce que Proust avait voulu faire, c'est-à-dire le rendre délibérément fictif. Et donc ici, Bastianelli crée un nouveau personnage. Il a un prénom, Georges Vinteuil, ce qui n'est pas le cas dans La recherche du temps perdu. Il a des données qui sont assez drôles, dont il vient de parler, sur l'inversion que tel compositeur aurait été inspiré par l'œuvre de Vinteuil. Mais il a créé un nouveau personnage, et c'est ça qui est fort, et c'est ça aussi que j'ai voulu montrer avec les partitions littéraires, c'est-à-dire ce que j'ai appelé des partitions littéraires, ce n'est pas des simples ekphrasis, ce sont des ekphrasis qui ont été recomposés par un compositeur. C'est-à-dire que cette notion est fondée a posteriori. Les partitions littéraires, ce sont des musiques qui ont été composées par la suite. Et donc, il y a un retour, d'abord le passage de l'œuvre littéraire vers la musique, et il y a un retour finalement vers l'œuvre littéraire à partir de la musique pour mieux comprendre ce qu'avait voulu dire. Donc un éclairage peut-être supplémentaire. Et c'est ce que fait Bastianelli finalement entre deux œuvres juste littéraires, pas entre une œuvre littéraire et une œuvre musicale.
0: En tout cas, on a besoin de torsions narratives pour arriver à pouvoir ne serait-ce que former un discours à son sujet. Alors ce qui est troublant, c'est que dans le même temps, un autre auteur, Étienne Barillier, a fait un ouvrage qui s'appelle « À la recherche de Vinteuil ». Et cette fois, il imagine un compositeur réel, mais en fait évidemment pseudo-réel, qui aurait pu servir de modèle à Proust pour imaginer Vinteuil. Et je l'ai interrogé pour l'épisode « Souffrir » de Métaclassique sur sa motivation à cette démarche.
3: Je pourrais peut-être dire, ça paraît un peu présomptueux et même comique, mais que c'est une sorte de réplique à Proust au sens où j'ai l'impression que son Vinteuil ne peut pas justement correspondre tout à fait à ce que serait vraiment le compositeur dont il parle. La grande question pour moi, c'est la question du mal commis, de la souffrance commise par le compositeur en question, alors que le Vinteuil de Proust est un homme qui se contente de souffrir, mais ne fait pas souffrir. C'est une sorte de saint, enfin d'homme délicieusement naïf, qui adore sa fille, qui ne ferait pas de mal à une mouche. Et on nous dit par ailleurs, Proust nous dit par ailleurs qu'il a connu les gouffres de la condition humaine et que ça s'exprime dans sa musique. Et je me dis non, c'est pas possible. C'est pas possible qu'un gentil monsieur, lisse comme était son Vinteuil, ait connu les gouffres de la condition humaine et ait pu créer cette œuvre géniale dont Proust nous parle.
0: Vous opinez qu'à moitié.
1: Oui, enfin, je vois pas du tout Vinteuil comme juste un simple monsieur tout gentil. Hein. Déjà, son surnom de vieille bête veut dire quelque chose, mais même on sait parfois qu'il est capable de manipulation lorsqu'il met ses partitions, lorsqu'on vient lui rendre visite sur le piano pour qu'on lui demande de les jouer, que finalement, il joue le rôle du timide et qui ne veut plus les jouer alors que c'est lui qui les a posées en premier lieu. Mais ce qui est intéressant dans ce qu'a proposé effectivement Étienne Barillier, et qui est différent de ce qu'a proposé Jérôme Bastianelli, même si on est dans le même procédé, c'est-à-dire de reprendre à partir d'une œuvre littéraire, de reformuler une proposition, donc on est du côté de l'esthétique, de la réception, c'est que son personnage de compositeur, Louis Lefebvre, aurait inspiré Proust, comme vous disiez, donc pour créer le sien, mais finalement, il ne complète pas vraiment la biographie de Vinteuil, et je comprends bien maintenant ce que veut dire Barillier ici, c'est-à-dire que l'écrivain s'éloigne souvent des données propres au personnage proustien, alors que Bastianelli a vraiment gardé tous les détails. Il les a poussés à l'extrême, mais le moindre détail sur Vinteuil a été exploré pour en créer quelque chose. Donc c'est vraiment deux trajectoires différentes.
0: Alors, dans les autres compositeurs fictifs, vous dites finalement que le compositeur fictif de Mann, Adrien Leverkun, est à part lui, Vinteuil est le dernier à ne pas être au cœur d'une stratégie comique qui s'appuie principalement sur les procédés de la parodie. Et alors, en matière de compositeurs carrément comiques, on pourrait parler de Simon Silber, de Christophe Miller, ou encore de Mr. Gwynne, le roman d'Alessandro Baricco, où on trouve un certain David Barber.
1: Oui, oui, tout à fait. Simon Silber, déjà, est complètement excentrique. Il court après la gloire, tout ce qu'il veut, en fait, c'est la posture. C'est la posture du compositeur, c'est pas du tout l'œuvre. D'ailleurs, il va être incapable d'écrire, il va produire uniquement une forme de discours sur la musique, et surtout, il va faire uniquement des emprunts, uniquement du plagiat. C'est-à-dire que même les œuvres à peu près connues de lui sont en réalité des plagiats. Donc finalement,
0: enfin, il imagine des sortes de performances d'une heure de la valse minute de Chopin.
1: Ah oui, voilà.
0: Il écrit une étude sur le clavier de son téléphone. Il fait une pièce qui s'appelle Corbeau de 4 secondes.
1: Oui, mais voilà, c'est ce que je disais, il est dans une posture tragicomique. Hein. Il s'imagine être que pour être compositeur de génie, il faut proposer ce genre de proposition un petit peu farfelue. Hein. Sauf qu'il se cantonne à ça, et ses réelles propositions moins drôlatiques, si j'ose dire, sont pour le coup du plagiat.
0: Il dirige un orchestre imaginaire dans la rue, les yeux fermés, avec son thermomètre, et lorsqu'il met des protège-oreilles en concert ou lorsqu'il refuse d'écouter toute musique, quelle qu'elle soit, à l'exception des derniers quatuors de Beethoven.
1: Oui.
0: Ça donne envie de le connaître. Hein.
1: C'est très intéressant à lire. Hein. Ouais. C'est assez drôle. Hein.
0: Et Barrico?
1: Barrico, c'est un autre. Alors là, je l'ai utilisé pour différemment en fait,
0: ouais.
1: Parce que autant Simon Silber, il y a aucun lien avec Proust, autant Barrico ou bien même d'autres compositeurs comme le narrateur dans l'Angélus de Richard Millet, il y a vraiment une volonté d'écrire aussi après Proust. J'ai appelé ça tuer Proust, mais chez Alessandro Barrico, ça se manifeste sur le fait que son compositeur fictif, David Barber, déjà donc effectivement s'inscrit dans cette deuxième catégorie dont je parlais, puisqu'il est un personnage secondaire. Alessandro Barrico est musicologue, il a vraiment une connaissance forte de la musique, et pourtant la création de David Barber est uniquement un loop, avec un appauvrissement total de l'apport musical, c'est-à-dire qu'il n'y a aucune description, aucune ekphrasis qui sont faites.
0: Il a quand même le patronyme d'un vrai compositeur, oui, qui est Samuel Barber. Ouais.
1: Oui, mais justement, Alessandro Barrico n'en fait absolument rien. Ouais. Et il s'amuse plutôt avec ses différentes...
0: Avec les noms de chiens.
1: Avec les noms de chiens, exactement.
0: Alors, il y a un chien qui s'appelle Radouloupou.
1: Voilà.
0: Et un autre qui s'appelle Martha Argerich.
1: Exactement.
0: Rien que pour le plaisir de pouvoir faire des sortes de jeux de mots où, à un moment donné, certains Jasper Gwyn se trouvent mordus par Radouloupou.
1: Donc finalement, le compositeur, comme je disais, n'est plus du tout valorisé.
0: Ouais.
1: C'est un personnage voilà, lambda, un petit monsieur, justement, ouais, simple, peut-être, comme disait Barillier tout à l'heure, et qui a juste une vocation comique. Hein. Dans, oui, le texte, le personnage principal a moins de une vocation comique aussi, mais qui est moindre. Le personnage du compositeur, pour le coup, est uniquement dans cette perspective.
0: Avec deux amis qui vont au parc emmener Martha Argerich faire caca.
1: Exactement.
0: et dans ces jeux comiques, on peut même aller jusqu'à mettre en abîme des compositeurs fictifs. Je pense à Pictures from an Institution de Randall Jarrell, où là, c'est le Dr Faustus de Thomas Mann qui se trouve être parodié par un autre compositeur.
1: Oui, il reprend complètement le compositeur de Thomas Mann et il, ouais, en fait une parodie. Et c'est justement un peu à la limite, c'est à partir aussi de celui-ci qu'on a maintenant des compositeurs, oui, des figures de compositeurs qui sont parodiés.
0: C'est un roman de 54, ouais. Oui. Et alors maintenant, est-ce qu'on peut jouer avec le langage de la sonate de Vinteuil comme on joue avec le style des autres compositeurs, faire une espèce de réappropriation, mais au second degré, ce serait peut-être un peu le projet de Gérard Pesson?
1: Oui et non, parce que justement, Gérard Pesson s'appuie beaucoup encore, hein, même si c'est
0: et
1: la musique contemporaine.
0: Dans une forme de fidélité quand même.
1: Voilà, et dans une forme de fidélité à l'ekphrasis, à la description musicale de Proust. Il conserve en fait, et c'est pour ça que je trouve qu'elle est très réussie, ce que Proust décrit comme douceur rétractée et frileuse. On retrouve bien les deux notes dont je parlais, qui s'élèvent au-dessus des ondes sonores et qui annoncent la petite phrase. On retrouve aussi le titre, évidemment, mais on retrouve aussi deux notes. Or, on sait que la petite phrase est basée sur deux notes, et ici, Pesson reprend bien un mi et un do dièse au violon, et qui vont ponctuer l'ensemble. Donc, on est dans quelque chose qui, à mon sens, est très réussi. Finalement, je pense qu'il faudrait rechercher plutôt la musique de Vinteuil dans les propositions contemporaines, qui sont un peu plus libres, qui parfois, alors c'est pas le cas de Gérard Pesson, mais le cas d'autres, n'ont pas de partition, mais uniquement des sortes de samples qui peuvent être réutilisés, ou des sons qui peuvent être réutilisés. Et donc finalement, on arrive à retrouver une forme d'essence de la petite phrase, une forme de description, une forme de réalité de la petite phrase, mais amené vers le futur, parce qu'on sait que Proust, que la sonate de Proust de Vinteuil était présentée dans le Centre Verdurin, un salon qui était en avance, hein, sur les écoutes musicales. On sait aussi que le Septuor a surpris énormément, qu'il était criard, qu'il était étonnant, détonnant presque. Et donc finalement, Proust a réussi, grâce à cette musique, à anticiper ce qui aurait pu être. Et c'est pour ça que je trouve qu'il y a vraiment une correspondance fascinante entre des musiques contemporaines, comme celle par exemple de Gérard Pesson, et les ekphrasis de Vinteuil.
0: C'est peut-être donc à cet endroit-là que Luc Fraisse peut se permettre de parler de musique à programme à propos des musiques de Proust.
1: Bah, une fois de plus, musique à programme, c'est vraiment quand il y a un livret, quand il y a un titre qui oriente la lecture. Ici, Bruit sans diviser, par exemple, le titre de Gérard Pesson, c'est une citation juste de Proust. Donc ce n'est pas vraiment une lecture supplémentaire.
0: Et figurative.
1: Et figurative, ouais. Oui.
0: Eh bien, on va se quitter avec L'Instant Donné qui interprète ce Bruit sans diviser de Gérard Pesson. Il me reste à vous remercier, Arthur Morisseau.
1: Merci à vous.
0: Et inviter nos auditeurs à lire votre livre Les Partitions de Proust. Et puis sur metaclassique.com, on peut retrouver les liens vers les autres émissions avec André Hirt pactisé sur Adrian Leverkin, avec Étienne Barillier, Souffrir, et puis aussi l'émission d'Espace 2 avec Jérôme Bastianelli. À bientôt.
1: À bientôt.

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Ouais, tu sais, c'était samedi, là, à côté de la maison de la radio. Je marchais dans la rue, et puis il y a une fille juste devant moi, avec ses grands cheveux blonds, tu vois. J'ai commencé à la suivre parce que, je sais pas, j'avais envie de baiser, puis tout d'un coup, elle s'est retournée. Et là,

0: Alors? Alors?
1: Alors je me dis, ok, c'est bon, je rentre chez moi, je la dépasse et puis je marche avenue du président Kennedy jusqu'à la place de Varsovie, puis il faisait bon et c'était cool. Et puis là je me retourne, puis je la vois qui marche derrière moi.

0: aurait mieux fallu rester chez moi. Ce jour-là, je me suis dit qu'il aurait mieux fallu rester chez moi.
1: Fallu. C'est un mot, c'est quoi? C'est pas assez compliqué, ça?
2: Non, il aurait mieux fallu. C'est conditionnel passé, première forme. Tu vois, on aurait pu dire il aurait mieux valu aussi, mais du verbe valoir. C'eût été plus élégant.
1: Alors?
2: Ben, voilà.
3: Alors?
4: Putain,

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0: Ouais, mais dans le temps, une fois qu'Ambert était mort, je pouvais plus rien faire, moi. Je pouvais pas tout faire. Parce que moi, il faut que je m'occupe de la maison, il faut que je m'occupe des bestiaux, de m'occuper de la ferme et puis m'occuper de ma mère et tout. Faire à manger, donc
1: Et
0: je
1: alors,
0: pouvais
1: elle
0: pas tout
1: n'était pas
0: faire.
1: facile, hein? C'était Pierre Mouchignon, Pierre le cochon, Pierre le bois où tu n'arrives point à dîner, là, ce qu'elle ajoutait au bout. Il m'a dit une fois, je voudrais bien voir ça.
2: Diese Verbindung kann nicht hergestellt werden. Bitte kontrollieren Sie die gewählte Nummer und versuchen Sie es erneut.

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1: 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Non, quand c'est la mer qui prend l'homme, la mer à la porte, l'homme très très loin.

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L'homme, il voit plus les gens. C'est fini, là, il est dans la tournade. 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

0: Faire la visite, voir un petit peu ce qu'il y a de surface habitable. Bon, on va peut-être monter à l'étage.
1: Ok. Bah écoute, je sais pas si tu veux monter à la cave.
0: Ici, c'est un bâtiment qui appartient à la DIREM, c'est-à-dire au ministère de l'Environnement. C'est un bâtiment ancien. C'est pas top top, mais...
2: C'est un bâtiment historique.
0: Je sais pas ce que c'était dans le temps.
2: Ça devait être un hôtel particulier, mais il y a de cela une certaine année. Là, actuellement, je veux dire qu'il y a 1500 mètres carrés qu'on peut utiliser. C'est énorme.
0: Donc jeudi, c'est l'ouverture officielle. À partir de jeudi le matin, moi, je vais envoyer des mails, des fax à la presse. Je vais alerter tout le monde et je vais convoquer une conférence de presse. Et dès jeudi matin, donc le squall est officialisé.

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Salut à tous, salut à toutes, bienvenue sur un air jamaïcain. J'espère que vous avez passé un bel été 2017. Et en cette rentrée de septembre, je vous ai concocté une petite émission sur ce que je considère comme étant la dream team du reggae roots des années 70. Le producteur Bunny Stryker Lee, son artiste vedette Johnny Clark et bien sûr aux manettes le dubmaster King Tubby. Alors on va donc s'intéresser à des productions de Bunny Lee. C'est un producteur qui explose dans les années 70. Il a commencé à produire de la musique à la période rocksteady, typiquement à la fin des années 60. Alors à cette période-là, c'est, on va dire que c'est un second couteau, mais il produit quand même des disques majeurs de rocksteady, dont on a écouté quelques-uns des plus beaux exemplaires à la précédente émission. Et dans les années 70, bon, il franchit vraiment un cap et c'est lui vraiment qui domine, on va dire, entre 74 et 77, la scène musicale jamaïcaine.

Alors on vient d'écouter un morceau de Johnny Clark. Johnny Clark, c'est vraiment dans l'écurie d'artistes auquel Bunny Lee a recours, c'est vraiment le numéro un, le chanteur numéro un. Donc c'est un artiste qui n'est pas très connu, c'est pas un grand songwriter, mais en tout cas c'est un super interprète qui cartonne en Jamaïque au milieu des années 70. Et donc, on va faire un petit focus dans cette émission sur Johnny Clark. Et pour continuer avec lui, on va écouter un de ses plus grands tubes qui sort, je crois, en 75, dans ces eaux-là.

Voilà, c'était Johnny Clark et un de ses grands tubes, None Shall Escape the Judgment, un morceau thématique rasta très marqué, typique de ce qu'on peut écouter en Jamaïque au milieu des années 70. Et vous aurez noté le style de batterie un peu particulier que les Jamaïcains appellent le style Flying Cymbal ou Flyer, qui est directement inspiré de ce que les Jamaïcains commencent à entendre sur les ondes américaines en provenance de Philadelphia. Ce son de batterie qui donnera naissance quelques années plus tard aux États-Unis au son disco et donc qui est remis à la sauce jamaïcaine par le batteur du groupe de Bunny Lee, Santa Davis. Donc Johnny Clark, il est connu pour tous ses tubes et aussi pour un certain nombre de reprises qui ont fait date dans l'histoire de la musique jamaïcaine. On va d'abord en écouter deux. Tout d'abord, une reprise d'un morceau de Curtis Mayfield qui s'appelle My Woman's Love. Alors vous allez voir sur cette interprétation, c'est vraiment la grande classe. On sent le chanteur bien en confiance, le groupe derrière super en place. Et puis après, une autre reprise qui a fait un peu la polémique en Jamaïque, une reprise d'un morceau que vous allez reconnaître instantanément.

Voilà, c'était bien sûr No Woman No Cry de Bob Marley. Alors ça, je disais que ça avait fait un peu polémique parce que bon, quand ce morceau sort, quand Bob Marley sort son album avec ce morceau-là dessus, donc ça doit être en 74-75, c'est l'époque où il commence à tourner à l'international, à être assez connu, et il est coaché comme un artiste rock par Chris Blackwell, là, son producteur, hein, qui est aux manettes du label Island, et ils décident ensemble justement de ne pas sortir No Woman No Cry en single pour justement porter les ventes de l'album. Et là, typiquement, la Jamaïcaine, Bunny Lee et Johnny Clark reprennent le morceau et Johnny Clark vendra plus de 40 000 exemplaires de ce 45 tours en Jamaïque, ce qui en fait une des meilleures ventes de l'histoire de la musique jamaïcaine. Donc avec cette reprise, avec d'autres morceaux bien sûr, Johnny Clark s'installe vraiment comme l'artiste numéro 1, le vocaliste numéro 1 en Jamaïque, devant Gregory Isaacs, même devant Dennis Brown, et il est nommé chanteur de l'année en 75 et encore en 76. Il aura une reconnaissance toute relative à l'international, avec des albums, des compiles en fait de 45 tours qui seront sortis par Virgin. En fait, c'est le premier artiste jamaïcain de la vague d'artistes qui seront signés par Virgin, qui essayait de capitaliser sur le succès planétaire de Bob Marley, qui était signé chez Island. Donc voilà, pour finir avec Johnny Clark, on va s'écouter une autre prise de Bob Marley, enchaînée avec un petit toast de Jazz Stitch.

Donc c'était Johnny Clark, Justice au toast et bien sûr, on a reconnu en arrière-plan le dub mix de King Tubby. Alors dans notre Dream Team des années 70, Bunny Lee, Johnny Clark et le troisième larron, c'est bien sûr King Tubby. Il s'entend très très bien avec Bunny Lee, c'est des vieux potes en fait. Et Bunny Lee fera systématiquement mixer tous ses enregistrements par King Tubby. Et c'est vraiment sur les productions de Bunny Lee que King Tubby signera ses dubs les plus incroyables. Et Bunny Lee a aussi est souvent crédité comme étant toujours une source de motivation pour King Tubby, toujours en l'encourageant à expérimenter et à pousser plus loin le dub jusqu'à ce que ça devienne vraiment un style en soi, et avec des morceaux vraiment incroyables qui sortent à cette période-là, au milieu des années 70.

Donc toujours des productions Bunny Lee, alors c'est vraiment des super morceaux de reggae roots importés par King Tubby puis toute la palette d'artistes jamaïcains à l'époque, vraiment exceptionnel. Je voudrais rajouter un petit point très important sur Bunny Lee, dont on parle souvent dans la littérature consacrée au reggae. Bunny Lee, en fait, c'est un producteur qui n'avait pas de studio, contrairement à deux, trois de ses rivaux au milieu des années 70. Et donc, on dit souvent que c'est le producteur qui va commencer à produire ses disques d'une manière typique, de la manière typique dont la musique jamaïcaine sera produite quelques années plus tard, dans l'époque dancehall à la fin des années 70. En gros, le job de Bunny Lee à l'époque de producteur, c'est déjà d'enregistrer ses artistes. Donc il doit trouver un groupe. Donc ça, c'est bon, il a un groupe attitré, les Aggrovateurs, une espèce de line-up qui regroupe plein de studios, musiciens de studios jamaïcains classiques, Robbie Shakespeare à la basse, Santa Davis à la batterie, China Smith à la guitare, etc., etc. Il doit trouver donc son groupe, il doit le payer et il doit bien sûr payer du temps de studio, du temps d'enregistrement. Et c'est ça qui coûte cher, il n'a pas de studio à lui, Bunny Lee. Donc du coup, il est obligé d'optimiser au maximum le temps de studio. Et c'est pour ça que dans ses productions, c'est lui qui commence à beaucoup reprendre

de vieux Rhythm Studio One. Et il compte sur ses musiciens et sur le dub mix de King Tubby pour leur donner un petit coup de frais, quoi. Et ensuite, une fois qu'il a enregistré un rhythm dans le studio, voilà, il fait faire des tas de dub mix à King Tubby, et puis il enregistre un artiste, un chanteur, puis peut-être un deuxième chanteur sur un dub un peu différent, et puis ensuite les DJ, etc., etc. Il utilise, il rentabilise au maximum son temps de studio, et ensuite il inonde le marché avec toutes ses versions. Et cette manière de fonctionner, ça sera aussi celle de nombreux producteurs jamaïcains qui se lanceront dans l'arène musicale à la fin des années 70.

Voilà, donc on s'est fait une petite, une bonne cinquantaine de minutes là autour des productions Benigni. On arrive à la fin de l'émission. Et donc, on a écouté en début d'émission le super morceau None Shall Escape the Judgment de Johnny Clark. Alors, il y a aussi une petite anecdote sur ce morceau. En fait, ce n'est pas un morceau qui a été écrit par Johnny Clark, mais par son compère Earl Zero, qui est un grand chanteur aussi jamaïcain. Donc, il y a plusieurs histoires, plusieurs versions. Mais en gros, la version, on va dire, la plus crédible, c'est que au moment où ils ont enregistré le disque en studio, et à un moment, Benny Lee se rend compte que la piste voix n'a pas été prise. Il n'y a pas la voix, en fait. Donc il est assez emmerdé et évidemment il a Johnny Clark sous la main. Johnny Clark qui passait tout son temps en studio, il était vraiment à l'affût de la moindre opportunité pour placer un hit. Johnny Clark connaît bien sûr la chanson, il a assisté à l'enregistrement et paf, il a refait et ça devient un grand grand tube. Et donc là, pour finir l'émission, on va s'écouter une version de None Shall Escape the Judgment chantée par Earl Zero. Alors je connais pas exactement la date, mais vous allez voir, c'est vraiment un morceau de roots magnifique, super chiadé au niveau de l'enregistrement, du niveau de la musique. Et je mixerai ça un peu avec le dub pour finir l'émission. Voilà, alors ça c'était pour notre émission de rentrée. Puis je vous donne bien sûr rendez-vous le mois prochain sur Un Air Jamaïcain pour de nouvelles aventures.

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3: Bonjour.
4: Bonjour. Est-ce que vous vendez des billets pour l'Allemagne ? En passant par la Suisse.
3: Bonjour. Excusez-moi, je peux vous poser une question. Si vous devriez prendre une photo de la gare d'Annemasse, vous mettriez où ?
4: Vous voulez que vous preniez en photo ?
3: Non, non, c'est juste que je fais un reportage. Ma grand-mère, elle est arrivée à Annemasse avant la guerre.
4: Okay.
3: Et là, je pars d'Annemasse pour aller en Allemagne où elle est née, à Chemnitz. Et donc j'aimerais bien immortaliser la gare d'Annemasse. Mais je sais pas s'il vaut mieux que je prenne l'ancienne gare ou la nouvelle.
4: Bah, peut-être l'ancienne du coup.
3: Bonjour.
5: Bonjour.
3: Ouais. C'est pour quoi ?
5: Contrôle police. Pour la sécurité des citoyens.
3: C'est vrai, de voir ma carte d'identité, ça va sécuriser les citoyens.
5: Les gens, ouais.
3: Vous faites ça souvent ?
5: Ah, des fois, ça arrive. Il y a un travail, un peu. En fait, c'est pas marqué sur la tête des gens, ouais, les méchants et les gentils.
3: Mais ça. Parce que c'est des gens qui sont pas en règle au niveau des papiers,
5: ouais,
3: que
5: voilà.
3: Vous cherchez.
5: Ouais, c'est ça.
3: Il y en a beaucoup ici.
5: Ouais, c'est une frontière avec la Suisse.
6: Pour le confort de tous, veuillez mettre vos appareils en mode silencieux.
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8: Okay.
7: So I don't know because I don't speak.
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7: 1934.
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8: But why did she go to France?
7: Her father, he was from Poland. And her mother, she was from another place in Germany.
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7: Her father, yes.
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3: Sorry, excuse me. This is the boat for Friedrichshafen?
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1: Guten Tag, die Bundespolizei, die Ausreise, oder?
2: Heidi?
3: Heidi, ist okay.
1: Okay. Sehr schön, die Ausreise, ne? Die französischen.
3: Ja, das ist ja auch hier. Diese Löcher drin, hier jetzt. Und
1: okay. Das passt schon. Okay, danke.
2: Huh? What are you looking with the light?
3: I'm teaching him.
2: Sorry?
3: I'm teaching. Security features of documents.
2: Ah, okay. Okay. To be sure it's...
3: Ist genuin oder nicht?
4: Ja. Ihr dürft aussteigen, der Zug endet hier.
5: Merci pour ton message. Du coup, ça y est, je suis partie en Allemagne. C'est amusé parce que normalement, je me fais jamais contrôler par la police. Et là, deux premiers jours, les deux jours, je me suis fait contrôler. Les policiers allemands, ils étaient quand même moins sympas. J'avais du mal à leur parler. Ils se sont moqués de ma carte d'identité française abîmée. Enfin, ils rigolaient comme si je comprenais pas. Bon, c'est vrai que je n'ai pas trop compris, mais j'ai quand même compris. Voilà. Du coup, intéressant, parce que je documente les frontières, la migration, et bim, je me fais contrôler.

0: Sonne, die Bundespolizei, Ihre Ausweise, oder?
1: Why can she trauma?
0: Bundespolizei, Ihre Ausweise, oder?
2: Free Palestine, free Gaza.
1: I like people. I like people, peaceful people.
3: Why is there so much fear of the other? Fear of the other. Why? You tell me.
4: En fait, je pense que ses parents, ils sont venus ici pour l'industrie. Parce que lui, son travail, c'était...
5: Strumpfwerker. Yeah. That's a clothing industry and Chemnitz was very big on that. Especially around 1900. Back then, Chemnitz was the richest city in Germany.
3: Really?
5: Yeah. Especially amongst Germans, many people think, okay, Chemnitz is the place where the fascists live. 6 years ago, there was a larger get-together of neo-nationalists from all over Germany, and they felt provoked by a guy stabbing another guy. And that's why they thought they'll take law into their hands and gathered like thousands of fascists and they started chasing everybody who didn't have pale skin. They started chasing everybody around. Yeah, that was incredible, yeah. And this is why the city doesn't have a very good
3: reputation.
5: And there still are people more than average, I would say, in Chemnitz that have fascist fantasies. It's nothing
3: I haven't met.
5: No, it's nothing you realize in daily life that much. But you can tell by people how they vote.
6: All of Saxony is extreme right. 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That was the title of the Spiegel magazine. You just don't want to accept them here. Because it's bad for your economy or whatever. And at the same time, as in the German economy based on migrants right now, why is there so much fear of the other? Fear of the other, yeah. Why? You tell me. Who can think that war is a good thing? Like, how can you... How? What makes you so tied up to the land? How did we get here? Like this bad? What disappointed people this bad that they think this is the right solution? Because that's what they talk about, right? Oh, the system has let them down so many times and they're so disappointed with the system, so now they're fucking the system by voting for this guy. How is this the better solution is my question. How?
7: C'est bon, j'ai réussi à aller à l'état civil. C'était compliqué parce que il y avait une dame qui parlait que allemand et elle m'a donné un papier. En fait, c'est l'extrait d'acte de naissance. Du coup, j'étais là, mais il n'y a pas d'adresse. Elle me dit non, il n'y a pas d'adresse. Puis en plus, j'ai dû payer genre sur une machine complètement déshumanisée. Donc, je suis repartie. J'étais un peu déçue et je pense qu'elle a capté. Elle est revenue me voir. Elle me dit « Ah, mais attendez, en fait, vous voulez l'adresse de 1934 ?» J'étais là « Oui, oui, bah oui, c'est ça que je cherche. » Et là, c'est bon, j'ai eu le droit de rentrer dans les bureaux. Et elle m'a sorti le cahier original manuscrit de 1934. Et dessus, il y a l'adresse. Trop drôle parce que je suis passée devant l'autre jour. Je crois que j'ai déjà pris une photo de derrière. Et surtout, ça existe toujours. Ça n'a pas été détruit. Et en fait, c'est un cinéma.
3: This address?
8: Yeah,
3: this okay. House. Do you know how old is the house?
8: Yeah, 110 years.
3: My grandmother, she really? Was born here.
8: Wow!
3: In 1934.
9: So, this is a colored photo of, I think, it's in the 30s, I guess. Before the war.
10: These are four apartments. It was a hotel and a restaurant and a cinema.
11: Alors, ça c'est le tract hotel et appartement. Ce bâtiment était le seul bâtiment qui, après la guerre, qui n'était pas détruit complètement.
10: Imagine si ta grand-mère était ici, quelque part. Ça, c'était à l'époque la cuisine du restaurant.
11: Fais attention avec ta tête. Ça, c'était comme une terrasse.
10: C'était ouverte.
7: Là, c'était l'extérieur déjà.
10: C'était très pierre. C'est un peu brûlé.
7: C'est fou d'imaginer ouais. Que c'était dans les années 30 un cabaret. Tu penses que les gens qui vivaient ici dans les appartements, c'était pas très riche?
10: Je peux imaginer que ce sont les gens qui ont travaillé à l'hôtel, peut-être.
7: Sa maman, elle est née en 1905. Donc ça veut dire qu'elle a été maman à 29 ans. C'est tard. Pour l'époque, j'ai l'impression. Je ne sais pas ce qu'elle faisait.
10: Comme chez vous, les chambres des bonnes, peut-être c'était aussi pour les pas mariés.
7: Ah, tu penses que peut-être ils habitaient pas ensemble?
10: Ça, je ne sais pas du tout.
7: Tu n'aurais pas imaginé que l'endroit où est née ma grand-mère, c'était un théâtre ou un cabaret ou un cinéma. Et si ça se trouve, ça aurait été la maison d'à côté. Il n'y aurait plus rien aujourd'hui.
10: Oui, c'est vrai. Et peut-être tu peux imaginer à l'époque, comme c'était un théâtre, c'était beaucoup plus haut avec l'écran lustre. Mais le même... sol. Ça, c'est original. Ça, c'est... Il a vu tout et il a vu ta grand-mère aussi.

0: You can take any political party. The system is sick. The system. The system is sick.
1: Yeah, but what should we do?
0: I mean, there's old sayings, you change yourself and you change the world. 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Really.
1: Do you still vote?
0: 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Yeah, from former Germany. But before the war, the last war, Polish and Germans live like in one town together, no problems. My grandfather was Polish, my grandmother was German. Five kids, no problem. It's politics. Roots are important. Because after the war, they all denied the fascism. You can't close this chapter. You can't close it if you don't reveal it. You must shine a light on the darkness.
1: Je ne sais pas si ses parents ils sont séparés parce que juste la situation qui était trop compliquée pour eux de vivre en France. Si c'est juste le contexte politique ou autre chose. Je sais pas.
2: Est-ce que tu penses que ce que tes parents ont vécu, ça a une influence?
3: Oui, je crois oui. Mon grand-père, il est né en Pologne. Alors aujourd'hui, c'est une partie de la Russie. C'est la région Mazurin et la ville s'appelle Königsberg. Pendant la Seconde Guerre mondiale, c'était une partie allemande. À la fin de la Seconde Guerre mondiale, il avait, je sais pas, 14 ans. Et avec sa famille, alors, il a dû quitter son quartier. Voilà, et sa mère, alors, elle a été frappée à mort. Et c'était trop difficile pour lui.
4: My kids every day pay from this one.
5: I'm from Syria, but I live here in Chemnitz.
6: I'm from China.
7: Moi, je m'appelle Mohamed, je viens du Maroc. J'habite à Chemnitz, mais j'ai vécu 9 ans en France. Et la France m'a demandé de quitter le territoire.
5: I don't like Chemnitz. Where I don't was in Chemnitz, I was a good boy. But I came here for 10 months. And I'm...
6: Bad boy.
5: Good boy.
6: We don't like Germany, but Germany is...
5: What?
6: It's not normal.
7: Moi je vais te dire un truc, l'Allemagne c'est un peu plus la paradis pour les étrangers. En gros l'État il me donne quand même une pièce d'identité, c'est-à-dire même si la police elle passe.
2: Mais
7: c'est
2: là
7: pas,
2: il y a quand
7: gros...
2: même beaucoup la police.
7: Oui mais en gros je vais te dire...
6: you looked it.
5: The police, Mansmal hit me and get me home. You're this police.
6: Okay. Ah no, they're coming, I have angst.
5: I have fear.
7: Moi aussi, m'ont tapé.
5: But please stay with me because they will catch me if you don't stay.
8: Sie auf.
5: Me?
7: Je vais te dire un truc, ça fait un mois que je suis en Allemagne. Et j'ai vécu pas mal de trucs racistes. Regarde, il y a une deuxième voiture qui arrive, ça veut dire c'est la routine. Je pense que c'est la personne qui est propriétaire d'ici, qui a appelé les flics. Mais avant que tu arrives, t'as vu, t'es blanche, regarde, les yeux, t'es française. Tu passes crème, et avec, certainement avec ton truc là, ton micro. Là, toi, franchement, ils ont peur de toi carrément, ils vont jamais te contrôler. T'habites où ?
2: À Annemasse. Tu vois ?
7: Frontière suisse et tout, t'es une gratteuse.
9: This one's with garlic, spicy yogurt.
7: Ça m'étonne comment on peut pas se sentir humain. comme les autres. Ils nous sont humains. Mais c'est les personnes en face qui ne font pas sentir. Elles ont déjà une vision. Elles ont déjà pris la décision de comment te rencontrer. J'ai l'impression que c'est moi qui se mets dans cette position parce que je me parle de ma vérité, alors que pas du tout. J'en parle parce que c'est la réalité. C'est la Palestine, Israël, ce qu'on voit, etc. En fait, c'est pas parce qu'on n'est pas palestinien alors qu'on ne veut pas des choses violentes. Et que c'est pas parce que je vis des trucs violents alors que j'ai pas le droit d'être aimant. Et toi, comment t'as attiré? Ah ouais, tu m'as dit
2: t'as parce des... que je refais le chemin.
7: Ok, ok.
2: De ma grand-mère.
7: Et tu te sens comment?
2: Bah en vrai, je trouve ça cool. Tu sais, je rencontre des gens.
7: Qu'est-ce qui t'a fait cette pique de dire ouais, je vais le faire?
2: Je me suis dit, ah en fait, faut que j'aille relier les deux histoires de ma famille par rapport à la guerre et traverser les endroits où ils ont été à une autre époque de l'histoire.
7: Ça a l'air pas mal en vrai.
2: Non mais
7: t'as le privilège quand même de le faire comme tu veux et t'as vu, c'est quand même facile de le faire, t'as un peu des facilités, c'est pas ta faute, genre c'est pas une faute déjà tu vois, c'est une chance. Moi j'aurais aimé de faire un interview, vas-y demain je vais prendre un sac à dos et je vais aller en Allemagne, je vais pas passer les frontières facilement et tout tu vois.

0: Kemnitzgar. I need to go to Austria.
1: Yes. Which town?
0: Mauthausen. You know it?
1: Yes. When do you want to go?
0: Today.
1: Today.
0: Yeah.
1: So now. Chemnitz to Mauthausen.
2: Gleis 10, Einfahrt RE3 nach Hof Hauptbahnhof.
3: Coucou, du coup je suis allée voir la Lande et en vrai c'était cool. J'ai trop kiffé cette ville finalement et j'ai rencontré plein de gens, trop cool. Enfin c'était dur de partir. Et là ça y est, je suis dans le train et je vais en Autriche pour la deuxième partie du voyage qui est un peu plus trashos.

Donc, en fait, il y a une chambre, des noms où tu peux chercher. Et j'ai trouvé son nom sur un espèce de gros classeur énorme. Et après, tu as une espèce de tablette avec un logiciel et tu tapes le nom et il te dit où est-ce que le nom est situé dans cette chambre des noms. Donc, c'est un peu une install assez belle pour le coup, assez artistique. Et là, en gros, quand je tape le nom, ça m'envoie sur un espèce de trou noir. Et du coup, je suis allée voir le gars à l'accueil, je lui demande ce qu'il m'explique.

dis, ah bah faut que tu cherches dans cet endroit-là. Mais en fait, cet endroit-là qui me montre le logiciel, c'est un endroit où justement il n'y a pas les noms. Et en gros, ce que je comprends, mais ce que le gars me dit pas vraiment, enfin c'est un peu bizarre, c'est que le nom il n'est pas écrit, quoi. Parce qu'il est dans le trou noir des noms où il n'y a pas la place de les écrire. Ce que je comprends aussi, mais c'est juste que lui, il me le dit pas comme ça. Enfin, je sais pas, mais j'ai l'impression que il veut pas me laisser ou quoi. Et... Mais du coup, c'est encore pire pour moi. Ça me heurte. Je pense que c'est un besoin de reconnaissance. Et je pense que mon grand-père, à ma place, il aurait trop mal vécu ce truc, quoi.

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Mesdames, messieurs, j'espère qu'en écoutant ce beau disque, vous ne vous êtes pas ennuyés. Je l'espère. Je dis de ce beau disque parce qu'il a été enregistré par des techniciens vraiment consciencieux.

0: ça certainement. On ne peut pas douter d'une chose évidente, et ça c'est évident, car je voulais ne pas m'abandonner comme un simple rêveur.
1: De quoi parles-tu, mon chéri?
0: Du bonheur.
1: Parle du bonheur.
0: Eh oui.
1: Voyez-vous ça.
0: Je suis un peu comme un forçat qui parlerait de liberté, et je voudrais en vérité parler avec plus d'éloquence de ma nouvelle connaissance, mais je ne trouve rien sinon que c'est bien ça. Oui, c'est ça le bonheur, voilà, je suis fixé. Je sais enfin pourquoi, sur cette terre un jour on m'a placé. Maintenant tout va bien. Je sais enfin pourquoi, mon amour, je suis né. Je suis né pour aimer, pour t'aimer, c'est certain. Du matin jusqu'au soir et du soir au matin.

pendant ce temps. Bamako, Mali.

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0: au nom de tous les animateurs, techniciens, reporters, délégués, collaborateurs et supporters, je vous remercie de nous avoir tenu compagnie ces soirs ce soir. J'espère que le programme vous aura mis en dire satisfaction. Et que nous aurons le plaisir de vous retrouver en bonne forme.
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